À ce propos, vous savez combien il y a de positions dans l'amour ? 68, la 69e servant à nettoyer les outils. Bah, on était dans le sujet, je me suis posé en place quand même.

0: Là, j'ai mis, il nous reste 20 francs, mais faut pas charrier quand même. Hein, il nous reste pas tout à fait 20 francs. Le père l'amoureux est fonctionnaire, maman et fille d'horticulteur. Moi, j'ai le brevet élémentaire. Là, j'ai mis brevet élémentaire parce que certificat d'études, ça faisait trop long. On pouvait pas arriver à l'enfiler là-dedans. J'ai dit, je vais pas me casser la lunette. Pour... Remarquez, je suis quand même sorti d'une grande école. Hein. À coup de pompe, c'est entendu, mais enfin, le... Pas grand-oncle et pas petite sœur, et vraiment de s'appeler l'amoureux, pour plaire aux dames, on fait pas mieux. Papa, maman, l'abonnez-moi. On a une radio qui marche pas. Ah, oui, mais on a un appareil photo qui marche drôlement bien, tiens. Alors, ben, un appareil photo entièrement aérodynamique. Au début, on pouvait pas trouver le devant, ça, le... Pendant 8 jours, papa, il photographiait ses boutons de gilet, comme ça, le... La seule fois qu'il l'a mis dans le bon sens, il y a un taureau qui arrivait derrière. Mais papa, il disait, bougez pas, il dit, je vais faire de la pause. Maman, il a dit, fais de l'instantané, faut qu'on s'en aille. Il dit, on va pas le... Le samedi, on va au cinéma. Papa, maman, l'abonnez-moi. Ou dans notre jardin de noisilles grand. Parce que papa, faut tout le temps qu'il bricole. Tout le temps, je vois le dernier ramonage qu'on a fait chez nous, c'est papa qui l'a fait. Les ramoneurs sont pas venus. Les pompiers, si, pour dégager papa, mais enfin, le... Ça va? Ouais, nous, on habite au 3e, l'autre fois, il y a un tableau qui s'est décroché, là, un tableau de mètre. Mètre 20, 25. Papa, on y a donné un clou, un marteau, ouf, un quart d'heure après, ça y était, on était descendu d'un étage. En ce moment, à la maison, il met de l'huile dans les serrures pour qu'elle marche. Puis quand il met de l'huile dans une serrure, c'est pas pour jouer, lui, hein. Une serrure, 2 litres d'huile. Hop, c'est comme il dit, là-dedans, il n'y a pas de jour, hein.
1: Une jauge pour jauger.
0: N'a rien compris, cette pauvre femme. Enfin, ça ne... Remarquez que 2 litres d'huile dans une serrure, ça fait de trop. Ça fait 1 demi-litre dans la serrure, 1,5 litre par terre. Alors, le temps qu'on gagne avec ça, c'est formidable.

Entre deux portes, quand on glisse dans le bon sens, on fait 5 mètres d'un coup. Moi, j'ai vu papa traverser toute la salle à manger sur un pied avec des lentilles. Le plat de lentilles, il le tenait à l'envers, mais enfin... Depuis qu'on a graissé la serrure qui donne sur le palier, c'est pas croyable. Avant, pour descendre, fallait 5 minutes. Maintenant, en 3 secondes, pff, hop, l'affaire est bonne. L'autre jour, on était en train de déjeuner, il y a quelqu'un qui sonne. Alors, on a couru pour aller ouvrir. Le temps qu'on ouvre la porte, pff, il était déjà parti. On a vu que deux pieds, on n'a pas su qui c'était. On croit que c'est Durand à cause de l'odeur, mais sans ça, on... Un quart d'heure après, c'était sa belle-mère. Dit, vous avez pas vu mon... La concierge est montée, dit, envoyez pas vos saloperies dans mes escaliers. Il y a 2 mois, on a eu des ennuis à la maison, là, avec la serrure de la porte des chutes, des capes, des chutes de... Oui, celle-là, justement. Papa, il dit, comment? Il dit, elle marche pas, cette porte-là. Il dit, on va s'enfermer tous les deux dans les chutes de congélé. Et moi, je vais te faire voir comment, quand 3 jours, on est resté dedans. Et qu'est-ce que vous voulez faire pour se distraire là-dedans? Y a rien. On tirait bien la chaîne de temps en temps. On se lasse, c'est humain, ça. Vous me direz, il y a de la lecture, mais c'est toujours pareil. Il y en a, ils prennent des pages au hasard. Après, on peut plus suivre. Nous, on avait mis un roman avec une couverture en carton épaisse comme le pouce. La couverture, on sait même pas ce qu'elle est devenue. Il y en a, je vous jure, sont courageux, ça fait... Papa, maman, l'abonné, moi, quand on est gêné en fin de mois, on pense qu'il y a des millions de gens qui ont sûrement les mêmes embêtements. Là, j'ai mis embêtement à la maison, on a un autre mot. Et cette façon de voir prouve qu'en somme, papa, maman, moi et la bonne, on est bien français 100%, papa, moi, l'abonné, maman.

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1: J'en connais une, mais elle est tellement affreuse que j'ose pas la raconter.
2: On va pas se gêner maintenant.
1: Oh, je sais pas.
3: Heureusement qu'il y a que le son, qu'il n'y a pas l'odeur, parce qu'il y a des dents. Ah, mon Dieu, alors.
2: Oh, racontez-la. Si elle est vilaine, racontez-la.
1: Elle, elle est vraiment... elle est horrible.
2: Oh, je m'en réjouis.
1: J'ai honte.
2: Oh, je me réjouis.
1: Bon, ben, c'est un couple, une dame et un monsieur, qui sont dans la position décrite de façon chiffrée par Guy Montagnier tout à l'heure. Chacun s'activant de son côté dans cette position dangereuse pour les automobilistes, mais qui l'est un peu moins pour les piétons. Et au bout d'un moment, le type s'arrête et il dit « Encore trois victimes du gaz à Pantin ». Alors, la bonne femme s'arrête aussi, elle lui dit « Qu'est-ce qui te prend ?» Il dit « C'est rien, mais il y avait un morceau de journal qui était resté collé ».
2: Je l'adore.
3: Ah, ça m'étonne pas. Ça m'étonne pas.
2: Ah, je l'adore.
3: On a compris.
2: Ah non, mais il faut qu'elle soit comme ça, les histoires.
3: Elle vous revient de
2: non, mais... Les histoires... Non, mais les histoires, quand c'est un petit côté, t'habites à comme un...

tralala, elle fit tralala, hop, et Pedro brusquement s'en bala. Forcé d'avouer sa défaite, Pedro reconnut loyalement qu'elle avait une arme secrète.

0: Ça leur fera plaisir.
1: Mais c'est Noël, pas, moi.
0: Oh la belle journée, putain les clébards gavés dormant sur le dos dans des petits prouts et tout.
2: Cette perspective ne réjouit pas Léon. Pas du tout.
3: Pourquoi vous avez donné vos viscères à la science?
1: J'ai tout donné à la science.
4: C'est un jeu. C'est un
2: il a donné son corps à la science, mais la science a refusé parce que
1: les locaux.
2: Elle manque de locaux.
1: Elle manque, oui, c'est à peu près ça.

les enfants. C'est l'heure. C'est mon heure. Je m'en vais. On se reverra peut-être de loin en loin, qui sait. En tout cas, bonne chance. Bonne chance à vous tous. Bernard, est-ce que tu peux essuyer le tableau, s'il te plaît? Il faut toujours laisser les choses en ordre.

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L'Union Nationale des Combattants de Ballon-Mireille. Ils organisent le loto de l'automne le vendredi 11 septembre 2026 dans la salle des Charmilles, dans le centre d'animation de La Haye. À partir de 20h15, le jeu commence, mais l'ouverture des portes à 19h. Tout ça sous réservation au 06 51 38 42 60. Et pour les réservations, il faut qu'elles soient faites avant le 8 septembre jusqu'à 21h. Donc vous avez le temps jusqu'au 8 septembre, jusqu'à 21h pour faire vos réservations pour ce loto de l'automne. Nombreux cadeaux à gagner, et bons d'achat, etc. Le prix des cartons, c'est toujours les mêmes. Et petite restauration sur place, sandwiches, pâtisseries et boissons, bien sûr. Donc vous savez tout, il suffit maintenant de vous réserver vos places au 06 51 38 42 60. Je vous rappelle le numéro des studios de la d'antenne portugaise, le numéro de téléphone bien sûr, c'est le 02 47 67 88 89, numéro de téléphone des studios de la radio antenne portugaise.

0: C'est un paysan, il dit, bon ben, moi j'ai une vache là, j'aimerais bien qu'elle soit fécondée, n'est-ce pas? Alors je vais louer un taureau pour qu'il fasse la saillie. Et il va au marché, il loue un taureau pour une saillie. Alors il amène le taureau à la ferme. Le gars qui lui loue, il dit, bon ben, vous avez qu'à laisser dans le pré avec la vache, et puis il va, vous inquiétez pas, il va opérer. Bon ben, j'ai gentil. Il met le taureau là, et puis il attend. Putain, le taureau, il regarde même, il prend la vache, on dit, bon, il prend la vache, là, plusieurs fois, il va dans le poulailler, boah, fait les poules aussi, les poules éclatées, les cochons, boah, la fermière court en hurlant, boah. Bon, là, il va tous se les faire, oh mon Dieu. Ah, mon cheval. Mon cheval, j'ai un cheval, je veux pas un gros percheron. Ah non, j'ai besoin de lui pour travailler demain. Je vais le cacher, comme ça on n'en parlera plus. Il prend un drap, il met sur le cheval. Il dit, voilà, bon, maintenant. Et là, il voit que le taureau se calme un peu. Il dit, bon, ben, je vais faire ma sieste, hein, il fait chaud, il a dormi, il est tranquille. Il va faire sa sieste. Une heure après, il se réveille, il dit, oh bon Dieu, mon cheval, bon Dieu, qu'il est. Plus de cheval, plus de drop, rien, plus de cheval. Et le taureau est là. Tranquille. Oh, il court au village, il dit, bon là, vous avez pas vu un cheval, un truc. Un gros truc avec un drap dessus, comme ça. Un grand truc à quatre pattes avec un drap dessus. Non. Bah, c'était mon cheval, mon Dieu. Ah oui, on a vu un cheval. Mais on a vu un cheval avec un tout petit mouchoir qui s'est passé du cul.
1: Ah oui.
2: Elle est très visuelle, hein. Ah, elle est très visuelle.
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0: La question de Madame Ella.
1: Du poil.
0: Madame Ella n'habite pas le Portugal.
1: Ah bon, ben j'aurais pensé.
0: Elle n'est pas travailleuse immigrée.
1: Moi, ouais, j'étais parente de la mangeuse de tondeuse, là, Linda de Sucette. Oui. Il paraît que le jour où on va la tondre complètement, ça fera exactement comme si on abattait 1000 hectares en Amazonie.
0: Ça, c'est en ce moment la phobie de l'amiral.
2: Le poil.
0: Le poil, oui. Portugais sous les bras.
2: Oui, il déteste. Ah non, mais c'est effrayant là-bas. Elles lèvent les bras, on dirait des chefs de gare, tout. C'est
1: ouais.
2: On dirait qu'elles ont des salades, elles ont les scaroles sous les bras, c'est effrayant.
1: C'est bien, ça leur permet de faire faisander des sardines.
0: Ouais. Voilà, vous en remettez un petit peu.
1: Non, on enlève.
0: C'est joli, bon, au moins vous n'avez pas de manteau de fourrure à leur offrir. Ils sont déjà pourvus par la nature.
2: Ah, ça, on n'a pas besoin de manchons. Mais faut aimer ça, hein, parce que là, on voit que les bras, mais quand t'as des culottes, c'est redoutable, hein.
1: Bah, arrête, passe des culottes, on voit rien du tout. Si t'as pas de tondeuse ou un guetteur, tu vois rien du tout.
2: Et les vieilles font un sécateur.
3: Et pourquoi vous êtes en train de vous moquer de moi, hein, que c'est pas ma faute, que c'est chevelu. C'est mon système pileux qui est très favorable pour moi. Que ça pousse partout, ça pousse. Alors tous les gens, je coupe, et je peux pas couper toute la journée. Vous comprenez que si je coupe mes poils toute la journée, je peux pas faire le ménage.
0: Alors, madame est là, dont tout est
2: oui.
0: Parti,
2: ah ouais.
0: Vous demande ce qu'est le sécos. C-E-C-O-S.
2: J'ai connu ça, moi, le sécos. C'est un fleuve.
0: Oh, faut vraiment qu'il y ait beaucoup de clients.
2: C'est un lieu?
4: C'est organique, c'est dans le...
0: C'est un lieu où on fait certaines choses.
1: C'est dans le bidon?
4: Salade.
0: Bah oui, généralement, hein.
1: Mais dans le bidon de la femme, quoi, avec tous les tuyauteries, les machins, les trompes de salope, les bidets à girotatifs, et... Que faut voir, faut ouvrir. Hein. Si un jour vous avez un bel accident sur l'autoroute, qu'il y a une grossesse éventrée, descendez voir. Mais c'est incroyable la tuyauterie qu'il peut y avoir là-dedans. Pour un mec qui aime la plomberie, il se marre. Il y a des tuyaux, toutes les couleurs, des petits, des gros, des jaunes, ça. Ah ouais, faut profiter de ça, hein. Le séco, c'est ce que l'homme va humidificos.
2: C'est un petit os?
0: Mais non, c'est pas un petit
4: os.
0: C'est un lieu.
4: Dans le corps de la
0: où
4: femme.
0: On s'occupe de blanchir, comme dit l'amiral.
2: Alors, ça blanchit.
0: C'est la banque du sperme. Bonne réponse de Brigitte Lay. Et quand vous me disiez tout à l'heure, c'est un fleuve, il faut quand même qu'il y ait eu beaucoup de dépôts dans la journée.
2: Alors, pourquoi dans la journée yard, puisque c'est une banque. Et l'autre qui cherchait dans le corps humain, il dit, moi, ça fait un corps humain.
4: Bah, c'était dans le corps humain au départ, quand même.
1: Ah bon?
2: Ah bon?
0: Ah, ça va d'un corps à l'autre, hein.
1: Ouais, enfin, ça passe quand même par un bocal.
0: Il y a eu une très bonne réponse de Brigitte Lahaye.
1: Bah ouais, bah, c'est quand même un peu normal, c'est sa partie, hein. On aurait pu faire une banque, elle, hein. On peut pas dire quel est l'édifice, mais elle a sûrement ramassé le stock.
0: Moi, je suis entré une fois dans un truc comme ça, par erreur.
1: Dans la banque. Je sais. Hey, ils l'ont pris pour un spermatozoïde échappé.
2: Ils l'ont foutu dans la bocale.
1: La sirène s'est mis à hurler. Ils ont couru à 12 après lui avec une éprouvette. Rattrapez ce spermatozoïde à costume. Mais faites quelque chose. La réputation de la banque est en jeu. Alerte. Il court, il parle. Attention, reculez-vous. Et puis après, ils l'ont mis au microscope. Il a sorti ses papiers.
2: Et alors, ils vous ont forcé?
0: Eh ben, c'est... Non, mais c'est pas gay, hein.
2: Et alors, pourquoi vous êtes rentré en vous gourant?
0: Non, oh. Je crois que je cherchais une vraie banque.
2: Et c'est marqué quoi?
0: C'est marqué Sécos.
2: Et ça vous disait quoi? Société Générale de...
0: Oui, non, je pensais que c'était un crédit quelconque.
2: Ils font pas crédit dans ça, il faut cracher
0: le crédit. Oh là, alors, oui. Et ils n'acceptent que le liquide.
1: Vous faites pas crédit, oh, bah, c'est pas grave.

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1: Ça me rappelle une histoire justement d'un mec qui arrive dans un bistrot et il y a un singe qui est là, une guenon. Oh, allez, sympa votre guenon là. Il dit au patron, il y a une étoile verte.
2: Ouais, elle est sympa. Puis en plus, elle fait des gâteries.
1: Comment c'est des gâteries?
2: Oui, des gâteries. Vu qu'elle est à la hauteur, puisqu'elle est plus petite que vous, elle pourrait vous en faire une.
1: Une gâterie? C'est combien la gâterie?
2: Des enfants.
1: Oh, c'est pas cher pour une gâterie. Vous pourriez m'en faire une petite gâterie, là?
2: Oui, je pourrais faire un petit bucco-pharyngé vite fait, bien fait.
1: Non. Bon, on peut faire ça où?
2: Dans l'arrière-boutique. Hein.
1: Bon, bah, allons-y, le singe. Ferme ça. Hop, il ferme la porte. Bon, bah, monsieur. Voilà, je suis prêt.
2: Baissez votre pantalon.
1: Hop, et son pantalon.
2: Chita, vas-y.
1: Rien, la guenon, rien, bouge pas.
2: Chita, vas-y.
1: Bon, alors ça vient, dit l'autre, parce que bon, c'est pas qu'on s'ennuie là, mais enfin bon, j'ai l'air fin comme ça avec mon zibounet à l'air là. Alors qu'est-ce qu'elle fait votre guenon là? La guenon.
2: Chita, fais la gâterie au monsieur. Chita, fais la gâterie. Fais la gâterie, je te dis. Bon, c'est la dernière fois que je te montre.
3: Ah, quelle horreur. Il n'y a rien contre lui.